savoir que je peux partager un petit moment là, de votre journée, de votre soirée, ça me fait tellement plaisir. Et ça a été le cas avec Manon qui me dit « Bérénice, on a fait un party de famille, on t'écoutait, puis c'est encore le cas, on est branchés. » Oui, toute la soirée, on choisit Rouge et Fréquence, vacances jusqu'à 22h avec Ariane Moffat, Nicolas,

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Ariane, via le 6-12-13, il y a 2 semaines qui viennent de débuter. Ça, c'est flippant. Et on passe une partie de ces vacances-là chez le papa du côté de Lévis à Québec ce soir. Merci de passer votre soirée à Rouge. C'est chaud plus hot, me too. Alex Nevsky, Tamara.

Vous le savez, je vous le dis tout le temps, vous faites le show, on est là pour vous. On passe une soirée ensemble jusqu'à 22h là, dans Fréquence Vacances. Donc, gérez-moi, hein, Émilie Gagnon, me dit Bérénice. Je ne sais pas pour toi, mais pour moi...

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Les Hits de Rouge continuent de vous accompagner. On vous souhaite un beau samedi. Passez une belle fin de semaine. Demain, la gang du week-end dès 6h. Pop, pop, l'été de 9h. Vous êtes du week-end dès 11h. Je m'appelle Bérénice. On se retrouve partout au Québec à Rouge demain, 16h, pour la Playa des Parties.

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19: Une dernière en solo pour moi avant le retour officiel de Julie la semaine prochaine et à sa en ligne pour être une belle journée qu'on a devant nous. Hein? Je vous souhaite d'être en mesure d'en profiter. Il y a tellement encore d'activités à faire parce que c'est loin d'être terminé l'été. D'ailleurs, il y a l'international de Montgolfière de Saint-Jean et dans notre top 20 qu'on vous pose d'ici 11h, on va retrouver celui qui a lancé les festivités là-bas la fin de semaine dernière. Il y a le festival Lasso Montréal au parc Jean-Drapeau. Je vous ferai entendre, entre autres, derrière notre projection de la semaine semaine une fille qui y était la semaine dernière et on aura droit aux headliners, aux têtes d'affiche du spectacle de demain de l'Assaut Montréal. Tout ça dans un gros top 20 qui inclut aussi les numéros 1 à pareille date dans l'histoire parsemée ici et là. On se lance!
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19: Devant Chabouzi la semaine dernière, les Mumford & Sons sont eux qui sont en vedette de vin au festival Lasso, là où Chaboubou était d'ailleurs pour l'édition 2025. Vont-ils regagner la première place la semaine dernière? Faut savoir qu'ils ont été déclassés par une fille que je vous offre un instant.
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19: Avant de vous proposer celui qui, mardi, sera du côté de la place Belle de Laval, voici donc celle qui a regagné le sommet de la compile iHeart la fin de semaine dernière. Une pièce coécrite par Ed Sheeran et qui est derrière le vidéo le plus vu au monde actuellement sur YouTube. Ça apporte le soleil, ça apporte la chaleur qui vient avec. C'est Die Die de Burna Boy et Shakira maintenant.

Ma bonne amie Mitsou glisse de 4 places dans la compil iHeart ce matin à Rouge avec une pièce qu'elle va faire live vendredi prochain à l'Agora du Port de Québec dans le cadre de la Super Francofête. Derrière elle, il y avait Matt Lang et She Stole My Truck, des beats parfaits pour le week-end de l'Assaut Montréal au Parc Jean-Drapeau. Et devant Mitz, on retrouve une fille qui l'a assurément inspirée, la super reine de la pop qui va se faire entendre tout juste après une première incursion dans le passé, un numéro 1 à pareille date en 2006 d'une Canadienne qui a vu sa carrière être complètement transformée suite au succès de son album Loose, une pièce qui a passé 6 semaines au numéro 1 du Billboard en 2006. La voici à l'instant, Promiscuous de Nelly.

Julie absente, de retour officiellement samedi prochain. Denis en solo vient vous pousser coup sur coup deux nouvelles reines du country. Deux filles qui se retrouvent dans un top 5 100% country aux États-Unis. Il y avait Stella Lefty avec la seule nouvelle entrée de la semaine, la pièce Boston. Et Ella Langley qui, elle, tente de nous convaincre d'aller plutôt au Texas. Et ça fonctionne bien pour cette dernière qui vient de réussir un exploit historique. Chosen Texas vient de passer une 17e semaine au numéro 1 du Billboard américain. C'est maintenant le 4e règne numéro 1, le plus long de toute l'histoire du top 100. Et comme cette pièce parle de choisir une vie simple et authentique au Texas, ben elle la fera là-bas, ce soir même, où elle aura donné 3 spectacles en 3 soirs. C'est ce qui clôture sa tournée officielle. Dans les prochaines secondes, retour en arrière en 2007 avec un gars qui était au sommet des palmarès internationaux à l'âge de seulement 17 ans grâce à ce hit. Et une autre qui, quelques semaines avant de remonter sur scène, vient de partager une rare série de photos très naturelles d'elle sur les réseaux sociaux.

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C'est ça, c'est accrocheur, ça, les tête. Après, Alex Warren, qui dans 13 jours sortira un nouvel album sur lequel on retrouvera 13 chansons, eh bien, le groupe Tally Milky vient d'être réarrangé par David Guetta. Ça donne Just the Way You Are. Guetta, lui, ne prévoit pas sortir l'album complet prochainement. Il dit que l'ère du streaming favorise davantage les singles et les collaborations. J'avoue que c'est très, très payant pour lui. Avant de vous faire entendre la toune franco qui progresse le plus par rapport à la semaine dernière dans la compile iHeart, on se retrouve en 2014 avec un groupe canadien qui atteignait le sommet du Billboard américain le 21 juillet de l'année 2014. Il y est resté quand même pendant 6 semaines et devenait le premier groupe canadien depuis Nickelback en 2002 à atteindre le numéro 1 du top 100. Ce groupe, c'est Magic, avec un reggae de circonstance pour cette belle journée aussi rude.

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1: Après la mi-temps des Swims qui est attendue de pied ferme par ses fans le 7 octobre prochain au Centre Bell de Montréal, place à notre projection d'une fille que j'ai rencontrée l'année dernière au festival L'Asso Montréal. C'est la favorite de ma fille Charlotte, probablement une de vos favorites aussi. On a tous capoté sur la pièce Austin, sur la chorégraphie qui venait avec. Alors cette fille-là, c'est la merveilleuse Dasha, qui vient de nous proposer une nouvelle chanson, un titre country pop sur le fait de tourner la page après une rupture, puis de retrouver sa confiance, son assurance aussi. Alors cette pièce-là qui est hyper accrocheuse a pour titre Memories. Vous allez capoter, ça va rester dans votre tête dans les heures qui vont suivre sa diffusion sur nos ondes. La voici, Dasha, Memo, projection de la compilation partout sur Rouge.

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1: Julie profite de l'été pour encore quelques jours. Sera de retour à mes côtés samedi prochain pour le grand vin de la Compile iHeart. Avant de lancer le top 5, après cette projection, place à un retour en arrière solide. Écoute, on s'en va en 1983. Là, une pièce qui paraissait sur le cinquième et dernier disque d'un groupe britannique. Une chanson écrite par le leader de la formation pendant une période de très difficile de sa vie personnelle. Son mariage est en train de se briser, puis il a expliqué qu'il se trouvait à Goldeneye en Jamaïque, l'ancienne propriété du créateur des James Bond, Ian Fleming, et c'est là qu'il a eu l'idée de cette pièce qui a passé 8 semaines au numéro 1 du Billboard américain durant l'été 83. C'est devenu le plus grand succès américain de la formation britannique, et c'est aussi une chanson qui a acquis un statut assez extraordinaire, a dépassé les 15 millions de diffusions radio. C'est une des chansons les plus jouées de toute l'histoire de la musique à la radio. Cette pièce de Sting et les Police s'appelle Every Breath You Take. Et elle mettra la table pour un top 5 qu'on lancera sur du Chabouzi.
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Belle progression de 3 places ce matin à Auge pour Mike DeMero, assisté de la Canado-italienne Bethalémé sur Dance with the Sun. DeMero qui ira danser sous le soleil de Gatineau le 4 septembre prochain, où il sera vedette au festival de Montgolfière là-bas, de mon ami Patrice Bélanger. On se lance dans le top 3 avec un gars qui lui fera danser ses fans de Minneapolis ce soir, où il est en spectacle précédé par Lucas Graham et Miles Smith. Cet homme, c'est Ed Sheeran, qui passe de la 5e à la 3e position avec Repeat It, assisté de Martin Garrix. Ça se passe partout sur Rouge.

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0: ça s'en vient. C'est bon, hein?
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1: Bon matin, je m'appelle Elliot Tremblay et voici vos informations. Dans le dossier de Churchill Falls, c'est lundi que la première ministre du Québec, Christine Fréchette, va se rendre à Terre-Neuve et Labrador pour signer la nouvelle entente hydroélectrique. C'est une entente qui va permettre à Québec d'obtenir environ 40% plus d'électricité en provenance du complexe de Churchill Falls et de son côté, Terre-Neuve et Labrador devraient obtenir une meilleure rémunération. Au fédéral, maintenant, le ministre du Commerce Canada-États-Unis, Dominique Leblanc, est à Washington aujourd'hui, encore une fois, pour un dernier blitz de négociation avec l'administration américaine. Ottawa tente d'éviter l'imposition de nouveaux tarifs douaniers de 50% qui devraient entrer en vigueur mercredi. Selon des représentants de plusieurs industries, on ne devrait pas s'attendre à une entente aujourd'hui. Tout devrait se jouer seulement quelques heures avant la date butoir du 19 août. À Montréal, le corps d'une femme a été retrouvé sans vie hier après-midi dans un appartement de l'arrondissement de Villeray. Les patrouilleurs ont également trouvé au même endroit un homme de 51 ans avec des blessures sérieuses au haut du corps. À ce stade-ci de l'enquête, il est considéré comme un suspect. Ce serait le 15e homicide de l'année sur le territoire montréalais. À Baie-du-Fèvre, dans le centre du Québec, une spectaculaire collision entre deux camions lourds a fait 6 blessés hier au Challenge 255. C'est une compétition de course de camions lourds et il y a un des camions qui a perdu le contrôle avant de percuter un autre des concurrents ainsi qu'un muret de béton. Les blessés n'ont subi que des blessures mineures et les activités ont repris plus tard en journée. En Europe, maintenant, le Liechtenstein va permettre pour la première fois une femme d'être au pouvoir. La famille royale a approuvé hier une nouvelle règle selon laquelle l'aîné des enfants pourra hériter du trône, que ce soit une fille ou un garçon. Ce petit pays européen qui est réputé pour ses traditions conservatrices fait donc un pas vers une plus grande égalité entre les hommes et les femmes, tout en conservant sa monarchie. Alors voilà, c'est ce qui conclut vos informations. Pour plus de nouvelles, visitez lenouveau.info.

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de pouvoir vous accompagner avec la musique de chez nous, la musique d'ailleurs. Vous allez voir, vous allez triper. Je sais pas c'est quoi les plans que vous avez aujourd'hui. Vous voulez nous les dire, c'est le texto au 6-12-13. Est-ce qu'on veut vraiment un retour des Cowboys fringants ou on veut juste garder le souvenir? Je sais que Jeff Posey ne ferme pas la porte.

0: Et ça se poursuit au retour.
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0: c'était Marc Dupré, à Rouge, avec une tournée qui va se lancer. Tu sais, Marc a touché un peu à tout. Évidemment, des shows de grande envergure. Moi, je l'ai vu au Montgolfière de Saint-Jean-sur-Richelieu. Bon, ça fait longtemps. Je sais pas si c'était quand, mais c'était complètement fou. Je me souviens pas d'avoir trippé autant dans un show de festival. Son show, j'en durais 2 heures, 2 heures et demie. Le gars, il est hyper généreux. On parle de TT qui fait 3 heures et demie. Je suis sûr qu'il serait capable de le faire, pour vrai. Mais après, bon, c'est lancé en humour. Et là, maintenant, fait un espèce de combo entre les deux. Avec sa tournée intime Bien Assis qui va commencer cet automne avec 60 dates qui sont prévues un peu partout à travers le Québec. Sera avec seulement 2 musiciens. C'est des arrangements très acoustiques. C'est le fun, honnêtement, de pouvoir revoir ça, retourner dans des salles plus petites, des fois 2 représentations au même endroit. Il y a plus d'histoire, plus d'humour, plus d'improvisation. Ce seront des shows uniques, finalement, qu'il va nous proposer. Je trouve ça super le fun. Bon, Gabriel Fredette, qu'on a dans un instant rouge.
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0: Dans un mois pareil, hein? Cette semaine, je faisais de la radio pour Montréal et pour Gatineau en après-midi. Puis j'ai comme réalisé il y a deux jours. Trois jours. On est quoi, là? On est le 16. Fait que c'était il y a quatre jours, le 12 septembre. Parfait, ça va bien. Je réalisais le 12 août que le 12 septembre, donc dans un mois, finalement, Céline, hey, c'est un début d'intervention qui est pas évident, mais ça s'en vient dans moins d'un mois. J'espère en tout cas que ces spectacles vont mieux fonctionner que cette intervention-là. On est au Paris, la Défense Arena. Je sais pas si vous avez des billets, mais clairement, ce sera extraordinaire de pouvoir la retrouver. Puis les préparatifs, il paraît qu'en ce moment, les musiciens seraient à Montréal, hein, chez nous, pour rejoindre éventuellement Céline à Paris au début du mois de septembre. Donc, j'imagine dans deux semaines. Mais l'équipe a pas confirmé non plus cette information-là. Tu sais, il y a rien. La liste des chansons, la durée du show, les musiciens, les costumes, les invités possibles, on n'a rien, rien, rien, rien. Ce que je peux vous confirmer, c'est qu'on l'aura au retour.
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blague, hein, Marie, au 6-12-13. Premier week-end, on est là-dedans, là, sans les enfants depuis le début des vacances. Fait que j'imagine, tu veux dire, depuis le début de l'été. En tout cas, son gros plan avec son chum, en ce moment, elle prend quand même le temps de me texter. Ben, elle dit, rien planifié, puis ne couper la nourriture de personne. Je peux comprendre. C'est quand même demandant. Ma blonde a prononcé les mots « j'ai hâte à l'automne ». On va parler de printemps. Après, Céline. 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

J'ai vite fait la mention que ma blonde m'a prononcé les mots dangereux en plein mois d'août, de dire j'ai hâte à l'automne. En même temps, je comprends l'idée, même si je suis content d'être l'été, mais tu sais, on parlait d'automne. Je veux dire, aujourd'hui, il y en a juste 22, là, quand même. Fait que peut-être on va en avoir besoin. On n'est plus habitué d'avoir 22.

0: respirer.
1: Faut respirer, hein? Chadé Lausanne qui nous le chantait à Rouge. Puis si vous avez rien fait pour la rentrée de vos jeunes, j'ai quand même un truc, je vais pas vous laisser de même. Pour qu'on règle ça ensemble avant la fin du show que je vous donne après les trois accords et Alpha Rococo.

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1: C'est sûr que c'est un peu la panique, là. Si, si vous avez pas acheté les articles scolaires, sachant que ça commence dans une semaine ou deux, là, dépendant quel âge ont vos enfants, qu'est-ce qu'on fait? Ça nous tente pas d'aller dans les magasins parce qu'on sait que c'est plein, mais dans ce temps-là, faites le livret. Je savais même pas qu'on pouvait faire livrer, honnêtement, des articles scolaires. Puis, c'est sûr qu'on a une pensée, bon, pour les Amazon, c'est pas ça qu'on veut faire, mais de plus en plus, les entreprises québécoises nous offrent cette option-là de pouvoir faire livrer directement à la maison. Tout est là. C'est quitte à payer davantage. T'sais, on manque d'argent, mais on est prêt à payer pour pas aller dans les magasins. Moi, ça me fascine, honnêtement. Puis, ben, souvent, ce que ça aide aussi, c'est de pouvoir limiter peut-être l'achat, de diminuer. Genre, on parle de 100$ par enfant. De faire ça direct de chez nous, parce qu'évidemment, l'enfant veut pas le plus beau cahier. De toute façon, il le voit pas, tu sais. Comprenez? C'est quelque chose qui vous allume? Ce qui m'allume, moi, c'est de savoir que l'arbre s'en vient. Au retour, à Rouge.

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Ah, ça, c'est le fun. Des surprises. En même temps, je sais pas si c'est une bonne idée. À l'âge que ton papa... Oh, je t'agace, mais Amélie, 70 ans, son père, au chalet, pensait qu'il était juste 4, mais finalement, toute la famille a débarqué en après-midi. C'est sûr, faut qu'il y ait un bon cœur, hein? Alexandre Poulin, après Jeff Posé à Rouge.

0: soleil. Va falloir qu'il se passe quelque chose pour être capable de le tasser puis nous donner, ben tasser les nuages puis nous donner quelques rayons, mais quelque chose qui pourrait vous donner du soleil dans votre estomac, c'est le Grand Poutine Fest. C'est sûr, il faut être à Gatineau en ce moment, mais je vous salue si vous êtes du coin, que vous allez faire un tour tantôt aux promenades de Gatineau. Je sais que ça commence à midi, ça va finir à 19h. C'est hot, là. Moi, là, j'irais premièrement à midi, puis je m'arrangerais pour prendre une poutine, tu sais, comme faire souper les enfants, tout ça, comme ça, t'as pas besoin de faire à manger, tu reviens, le bain, merci, bonsoir, t'en vas te coucher, bye, on part la semaine. Non? Mais il me semble que, je sais pas, moi, c'est ma façon. En même temps, mon gars mange pas de poutine, je veux dire, il y a 17 mois, là. On va prendre un bon respect. Après l'Europe, elle, ben, on l'attend au Québec. Je parle de Cœur de Pirate, 29 août à l'Impérial Belle de Québec et Joliette, le 10 septembre. On l'aura avec Oublie-moi, en rouge.
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1: Bon matin, je m'appelle Elliot Tremblay et voici vos informations. Dans le dossier de Churchill Falls, c'est demain que la première ministre du Québec, Christine Fréchette, va se rendre à Terre-Neuve et Labrador pour signer la nouvelle entente hydroélectrique. C'est une entente qui va permettre au Québec d'obtenir environ 40% plus d'électricité en provenance du complexe hydroélectrique de Churchill Falls. Et de son côté, Terre-Neuve et Labrador devraient obtenir une meilleure rémunération. Au fédéral, tarifs. Et oui, on en parle encore parce que Dominique Leblanc, le ministre du Commerce Canada-États-Unis, est à Washington aujourd'hui pour un dernier blitz de négociation avec l'administration américaine. Ottawa tente d'éviter l'imposition de nouveaux tarifs douaniers de 50% qui devraient entrer en vigueur mercredi. À Montréal, maintenant, c'est confirmé, il y aurait eu un 15e homicide sur le territoire cette année. Le corps d'une femme a été retrouvé sans vie hier après-midi dans un appartement de l'arrondissement de Villeray. Il y a un homme de 51 ans qui a aussi été retrouvé au même endroit avec des blessures sérieuses au haut du corps. À ce stade-ci de l'enquête, il est considéré comme un suspect. Il y a plusieurs catastrophes naturelles en ce moment un peu partout sur la planète. D'abord aux États-Unis, au moins 5 personnes ont perdu la vie cette semaine dans les inondations qui ont frappé l'Indiana. À Indianapolis, les équipes ont secouru hier plus de 90 personnes et leurs animaux le long de la White River. Ailleurs dans le monde, l'Indonésie tente toujours de se remettre du séisme de magnitude 7,7 qu'elle a vécu hier. Le bilan des victimes s'élève pour l'instant à au moins 48 morts. Sur une note un peu plus joyeuse, en musique maintenant. C'est la 2e journée du festival de musique country Lasso aujourd'hui. Et ce soir, Mumford & Sons sera sur scène, ainsi que Old Dominion, entre autres. C'est la 5e édition du festival Lasso au Parc Jean-Drapeau à Montréal. Alors voilà, c'est ce qui conclut vos informations. Pour plus de nouvelles, visitez lenouveau.info.

qui c'est ça là, c'est je veux pas me mettre dans le trou. Je sais pas c'est qui ta blonde, mais ben bon, OK, en tout cas, il m'a texté au 6-12-13. Je parlais du poutine fest tantôt. Vont aller faire un tour, mais a dit juste si on partage une poutine. Puis là, il dit Marc-Antoine, on s'entend qu'il y a des choses qui se partagent pas, j'avoue. En même temps, ça pourrait te donner l'occasion d'en goûter plusieurs sortes, je sais pas là. 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

des fois, là, retrouver de la bouffe, ça peut être rempli de vérité. C'est beau, hein? C'est pas Socrate qui a dit ça, c'est moi, Marc-Antoine Mercion, qui dit ça. En même temps, j'aimerais ça en dire autant à ma blonde sur le vieux yogourt que j'ai trouvé dans mon sac. Je pense qu'il y avait 2-3 semaines de date, là. Je vais vous parler de tout ça. Ça a un lien avec quelque chose. Après les salles Barbe et Marc Dupré.

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2: Bon, c'est sûr que en termes de tease, comme on dit là, dans mon merveilleux métier, c'était pas le meilleur, mais vous allez comprendre pourquoi. Ce qui, tu sais, je parlais de bouffe qui allait être remplie de vérité, c'est que des fois, ça peut nous parler beaucoup, entre autres, bon, sur l'économie. Je parle de cette vieille barre Mars qui a été retrouvée dans une maison. On s'entend que c'est pas le temps de la manger, mais il y a quelqu'un qui, bon, a pris cette barre Mars de 91. D'ailleurs, je sais pas comment il a pu identifier la date. Peut-être c'est écrit sur le papier, puis il a comparé avec la Mars qu'on achète aujourd'hui en magasin. J'espère juste... En fait, la réponse est non. Il a pas comparé avec la mini barre Mars, là. C'est celle là, qu'on est capable d'en manger 7 facile pendant l'Halloween ou un matin de juillet, comme ça m'est arrivé peut-être. Mais la différence de taille a relancé la discussion sur les produits qui rapetissent pendant que les prix augmentent, tu sais, clairement. Vous en avez vu l'impact, hein?
3: Ouais.
2: Le bon choix, c'est d'en acheter deux. Comme ça, t'es sûr d'en avoir assez.
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1: Ah, c'est fou, fou, fou, fou, fou, fou de savoir que Daïda n'a jamais été numéro un de la semaine dans ma compile. Mais là, il reste une semaine avant le début de la saison de radio pour nous ici à Rouge. Est-ce qu'elle va reprendre la première marche pour être couronnée la toune d'été? On va le découvrir ensemble, la compile de ma 18. Je m'appelle Marc-Antoine Bertillon. Bonne journée!

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1: Salut, comment ça va? Content d'être avec vous ce matin, de vous accompagner pour les deux prochaines heures, parce que si j'avais pas de bonne musique, je serais peut-être un peu confus de prendre les ondes, mais je regarde ce qui se passe dans les deux prochaines heures. C'est monumental. C'est le mot qui me vient à l'esprit. Céline Dion, The Weeknd, Benson Boone. On aura du Nelly Furtado, du Stove Low aussi avec Stromae, Simple Plan, Shania Twain. Il y a tellement de gros noms. Je suis fatigué de lire autant de bonne musique. Le comité musical devrait nous donner un break. Mais ça se passe pas de même à la radio. C'est toujours un hit.

On remonte à l'année 2000, même fin 99. Céline lance un de ses premiers greatest hits en carrière anglophone. Et là-dessus, elle s'allie avec Max Martin pour faire un des vers d'oreille les plus importants de la carrière de Céline. Ça s'appelle That's the way it is. C'est tellement bon. Avouez que ça sonne comme un peu Britney, un peu les Backstreet Boys, mais ça, c'est la signature Max Martin. C'est pour ça qu'on le reconnaît dans cette chanson-là. Voici Céline à Rouge. Toujours un hit. 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
1: Le meilleur de la pop et le meilleur de pop-pop balado aussi. Vous allez pouvoir le retrouver sur la chaîne YouTube, sur Crave aussi et sur nos réseaux. Parce qu'en ce moment, on a une petite pause de 2 semaines. On va être de retour le 25 août pour la saison numéro 2. On a bien hâte, évidemment. Puis on se rappelle souvent, Marie-Josée et moi, qu'on avait été signé pour 7 épisodes à la base. On savait pas où on allait aller avec ce podcast-là. Mais ça va être notre 51e épisode qui va paraître la semaine prochaine déjà. Ça passe tellement vite. Saison 2 qui va commencer bientôt pour Pop Pop Balado. Benson Boone dans quelques instants. 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

À Rouge, on a toujours un hit ou toujours un verre d'oreille à vous offrir. Et celle-là, vous allez la fredonner toute la journée. Ça a marqué votre année 2004. Je parle de Natasha Bedingfield. Voici Unwritten à Rouge.

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1: Le meilleur de la pop et le meilleur de ce que vous faites aujourd'hui, parce qu'il y a beaucoup d'activités qui vont se passer partout au Québec et ça commence dans vos vies personnelles, parce qu'on jase via le 6-12-13. Et je veux souhaiter bonne fête à Karine. Elle a 44 ans aujourd'hui. Elle va fêter sa fête du côté Trois-Rivières au courant de l'après-midi. Ça commence de bonne heure. On sait pas à quelle heure ça va finir, mais ça commence à 13h aujourd'hui. Salutations à toi, Karine. Un shower de bébé aussi du côté du Saguenay-Marianne. Je te souhaite une belle journée. Je te vois et je t'aime. Donc, au Saguenay, bonne journée à toi. Dans quelques instants, Mark Ronson, Bruno Mars, Uptown Funk à Rouge. Toujours un hit.

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1: Je voudrais pas me réveiller avec une autre radio que Rouge pour la prochaine heure. Quand je vous parle de musique, Taylor Swift, Shania Twain, on va avoir du Ray aussi, Nelly Furtado, Laurence Nerbonne aussi à venir en musique. Et on va avoir dans quelques instants un souvenir de 2022, un duo improbable, Elton John et Britney Spears. Ça prenait vraiment Elton pour sortir Britney de sa torpeur à l'époque. Ça faisait longtemps qu'elle avait pas enregistré quelque chose en studio. Paraît qu'elle est arrivée très, très nerveuse à la session d'enregistrement. Ça a pris 2 heures, tout était fait, une vraie pro. On va entendre Only Closer dans quelques instants. Pour commencer l'heure, par exemple, hey, on peut pas avoir plus le fun que ce duo de Mark Ronson et de Bruno Mars. Ça date de, il y a presque plus que 10 ans maintenant. Ça passe trop vite. Voici Uptown Funk à Rouge. Toujours un

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Une chanson qui s'est retrouvée, bien malgré elle, dans plusieurs milliers de mariages. Peut-être c'était votre cas aussi. Une des plus belles ballades du monde de la musique. Ça nous ramène en 97. Voici Shania Twain avec You're Still the One à Rouge.

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1: J'essaie d'apprendre des paroles de Where is my husband. C'est impossible, ça va ben trop vite. C'est pour ça qu'on va laisser Ray chanter, pourquoi pas. Voici Ray, Where is my husband? À Rouge, toujours un hit.

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Vous rappelez-vous de votre été 2006? Je m'en souviens comme si c'était hier. Pourquoi? À cause de la musique. La musique était bonne. Il y avait juste des gros beats à la radio et c'était l'été de Timbaland. On se rappelle des chansons comme celle-ci. Sexy Back, ça jouait à la radio en 2006, ça avait aucun rapport à quel point c'était bon. Il y avait aussi cette tune-là qui jouait énormément. Timbaland était partout dans toutes les grosses productions et il va être dans la prochaine tune que je vous présente. Promiscuous de Nelly Furtado, ça s'en vient dans quelques instants à Rouge dans Pop Pop l'été.

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hâte de retrouver mon amie Marie-Josée Gauvin qui anime habituellement Pop-Up l'été, Pop-Up Radio, en ma compagnie. Elle a tellement une bonne idée, là. Elle dit que la vie devrait être faite de speakers extérieurs qui jouent Abracadabra toutes les demi-heures, partout, tout le temps, partout sur la planète. Sais-tu quoi, Marie? Je suis totalement en accord avec ton idée, mais on l'écoute. On va commencer le projet ce matin à Rouge avec Abracadabra. Voici Lady Gaga.

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1: Ah, ça a été le fun encore ce matin de vous accompagner partout au Québec pour Pop-Up l'été. Je m'appelle Maxime Roberge. On va se retrouver la semaine prochaine, même heure, même poste. Je vous rappelle que vous pouvez aussi rattraper tout ce qui concerne Pop-Up Balado sur la chaîne YouTube Pop-Up le Balado. Vous pouvez vous rendre sur Crave aussi. On est en petite pause en ce moment, mais vous pouvez vous retaper tous les épisodes. Il y en a 50. Donc, on va être de retour avec l'épisode 51 le 25 août. Donc, la semaine prochaine, on a peur de vous retrouver pour la saison 2. Et on se laisse ce matin avec Jelly Roll. Je vous souhaite une bonne journée à l'antenne de Rouge. Lâchez-nous pas, que de la bonne musique. Toujours un hit à Rouge.

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1: Bonne fin d'avant-midi partout au Saguenay-Lac-Saint-Jean. C'est Simon qui vous parle. Je suis en direct de la rue Racine à Chicoutimi. On passe toute notre dimanche ensemble dans vos hits du week-end. On regarde qu'est-ce que la journée d'aujourd'hui nous réserve niveau météo. J'ai ça sous les yeux à l'instant. Pour Saguenay, 19 au mercure, ça pourrait monter jusqu'à 22 en milieu d'après-midi avec de très, très faibles probabilités d'averses. Alors ça, c'est bien. Et pour le lac, la météo de Robertval, il fait 19 aussi, maximum attendu de 20. Et les chances de recevoir la pluie montent autour de 40% en fin de soirée, autour de 20h. Mais n'ayez crainte, avant ça, le ciel va se garder une gêne. 6-12-13 pour m'écrire, micro iHeart pour me laisser un message, 418-690-2349 pour me parler. On amorce 2 heures de hits sans interruption pour lancer la journée dans vos hits du week-end. Et le tout premier, je l'adore, je l'ai même déjà vu en show, Mr. 305 Pitbull à Rouge. Bon dimanche!
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c'est Léa dans la gang de l'été avec Thomas dans la question impossible. On vous offre un accès familial journalier au village historique de Val-Jalbert et également on reçoit Dominique Bellan pour sa fameuse chronique scolaire. Soyez là!

On va seulement connaître les artistes et les chansons en nomination aux Grammys 2027 au mois de décembre. Mais on peut quand même déjà se douter que le nom de celle qui s'en vient sera inscrit dans plusieurs catégories. Ella Langley bat des records depuis la sortie d'un des plus grands hit country de l'histoire de la musique, Choosin' Texas, au 96.9 Rouge.

LA chanson de cet été. Si vous aviez à en choisir une seule, pas 15, là, une, laquelle ce serait? Textez votre réponse au 6-12-13, je veux vous lire. Moi, la mienne, c'est celle qu'on entend. Dans mon livre, il n'y a rien qui fait plus été 2026 que Die Die et Shakira.

C'est la première fois que je vous fais jouer ça dans mon show à Rouge, dans vos Hits du Week-end. Qu'est-ce qu'on en pense? 6-12 Prince, on est en 1992. We got a love thing.

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On est toujours en plein cœur, même pas encore à la mi-chemin de notre séquence musicale de 2 heures de hits sans pause au 96.9 Rouge dans vos hits du week-end. Kesha s'en vient, chez Boosie aussi, Martin Garrix et Ed Sheeran avec Repeat It. Après Whitney Houston, I'm Every Woman, partout au Saguenay-Lac-Saint-Jean.

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Des salutations pour Dave sur le texto 61213 qui me questionne. Dave demande si Katia sera de retour demain, lundi. Et la réponse, c'est quoi? La réponse, c'est oui! Elle sera avec vous à compter de 9h dans vos hits de l'été et à 13h dans l'après-midi, comme d'habitude. Grosse collaboration, Martin Garrix, Ed Sheeran, Repeat It. Dave.

Nouvellement atteinte, la marque de 1 milliard de visionnements pour le vidéoclip de la chanson qui vient de commencer. Certains vous diront que c'est une des meilleures chansons de l'histoire de la musique. Je pense qu'ils ont raison. Coldplay, Viva la Vida, à Rouge.

À chaque semaine, la Compile iHeart regroupe les 20 chansons les plus demandées sur le 6-12-13. Vous vous êtes prononcé et encore une fois, Charlotte Cardin figure sur la liste Take Me Back en 16e position. C'est ce qu'on écoute au 96.9 Rouge.

0: Je vais vous faire ressentir une très forte émotion en prononçant seulement deux mots. Une émotion positive, je l'espère. Je sais qu'il y en a certains que ça va faire sourire, qui sont heureux de ça. Mais je sais très bien aussi que pour quelques-unes et quelques-uns, assurément, les deux mots qui s'en viennent vont vous faire pousser un gros soupir de « Ah non, pas déjà ». Vous êtes prêts? Rentrée scolaire. Ouh! Qu'est-ce qu'on en pense? 6, 12, 13. C'est effectivement la rentrée des classes au cégep. Pas cette semaine, la semaine prochaine, je veux dire. Pas la semaine prochaine, mais l'autre d'après. Et ensuite, ce sera au tour de tout le monde, aux primaires, secondaires et universités, de retourner en classe. La rentrée, c'est compliqué. La rentrée, c'est stressant. Mais ça n'a pas besoin d'être un casse-tête. Vraiment pas. Moindrement que vous la préparez en passant, dis-je, dans l'un de vos deux Jean Coutu, Jonquière, Saint-Dominique et Saint-Hubert. Vous allez non seulement tout trouver, mais vous allez surtout économiser. 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
0: C'est donc le moment de me texter La Voix au 6-12-13 pour remporter votre pack-sac et votre étui. Prenez une seconde pour le faire et surtout, surveillez la cloche pour le restant de la journée dans vos hits du week-end parce que vous allez l'entendre à nouveau dans les heures à venir. C'est pas votre seule chance de participer via le texto. 6-12-13 418-690-2349 micro iHeart via la fonctionnalité de votre application iHeart Radio pour me rejoindre toute la journée en studio. Dans quelques minutes, on repart en musique. Je vous envoie Eurythmics avec Sweet Dreams. Restez là.

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J'ai-tu des joueurs ou joueuses de hockey avec moi? Ou sinon des parents de hockey? Des hockey moms, tiens. Ça, je sais qu'il y en a beaucoup à Rouge. La prochaine chanson est pour vous autres. Pour moi aussi, parce que c'est une toune qui me rappelle les arénas. Macklemore avec Ryan Lewis. Montez le son de votre radio pour Can't Hold Us. 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

Ça sert à rien que je vous tease sur le titre de la chanson qui vient de commencer. C'est sûr que vous la reconnaissez déjà avec seulement quelques notes. En effet, c'est Madonna avec Vogue. Mais ça veut dire quoi, Vogue? C'est une référence au voguing, un type de danse qui est originaire de Harlem, à New York. Vogue, Madonna, dans vos hits du week-end au 96.9 Rouge. J'espère que vous passez un bon dimanche.

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0: Ça fait quelque temps déjà qu'on sait que Patrice Bélanger va animer la nouvelle déclinaison jeunesse de l'émission Maître du jeu. Le tournage est déjà en cours. Ça, c'est impressionnant. Hier, Patrice a partagé un aperçu des coulisses en story sur son Instagram personnel. D'ailleurs, la story est encore là. Vous avez encore quelques heures pour aller la voir avant qu'elle disparaisse à jamais, pour ne jamais revenir. On voit le décor. Le décor qui reprend des éléments emblématiques de Maître du jeu. Le trône est là, le gros portrait dans un cadre doré est là aussi, le buste à l'effigie de Patrice est présent. Il manque rien, là. C'est vraiment une copie, comme je le dis, de l'émission Maître du jeu avec Louis Morissette et Antoine Vézina. Antoine Vézina va être là aussi, d'ailleurs, en tant que co-animateur. Il était déjà co-animateur avec Louis Morissette dans la version originale. Il va participer aussi à la version junior avec Patrice. On va pouvoir visionner les 8 épisodes d'une heure, 60 minutes, qui vont être rendu disponible au mois de décembre cette année, exclusivement sur Crave. J'ai hâte de voir ça. Sunglasses at Night, ça s'en vient, restez là.
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6-12-13, dites-moi, est-ce qu'il y a un film qui parvient toujours à vous faire verser une larme, à vous dire vous chercher, vous faire pleurer? Ça peut être une scène aussi, là, je pense à Hatchie, par exemple, ou encore la mort de Dobby dans Harry Potter 7. Moi, c'est cette toune-là qui me fait toujours pleurer à la fin de Furious 7. Wiz Khalifa, Charlie Puth, See You Again. C'est là pour Paul Walker, je pense à toi.

un des gros, gros hits de cet été qui mérite qu'on lève le son au maximum. Allez, faites-le! Faruko, Greasy et Stevie Aoki avec Y'a Paquet.

On voyage dans le temps. On retourne en 2021, il y a 5 ans, avec la prochaine toune. Une chanson qui a permis à un certain Elton John de remonter au numéro 1 en Angleterre, son pays natal, pour la première fois depuis 2005. Un espace donc de 16 ans entre Are You Ready for Love et Cold Heart, la chanson qui vient de débuter. Il est avec l'excellente, la jolie, la superbe Dua Lipa là-dessus. Vous êtes à Rouge.

c'était les championnats du monde de flag football en Allemagne en fin de semaine. Un sport qui va faire son entrée aux Jeux olympiques d'été de 2028 à Los Angeles. Et l'équipe canadienne féminine est championne. Good job, les filles! C'est le fun! Championne du monde, c'est malade! En plus, les gars se sont qualifiés, eux autres aussi, en fin de semaine, au même championnat du monde pour les JO 2028. C'est cool! Portugal the man!

0: OK, OK, c'est très important de m'écouter. Ce qui s'en vient va vous intéresser. 6-12-13, préparez-vous à me texter. C'est votre dernière chance de la semaine. Vous en avez eu depuis lundi, vous en avez eu toute la semaine, mais là, c'est la toute dernière. C'est vrai, là, votre dernière chance de remporter votre ensemble La Voix Paxac, en plus de l'étui, offert par la gang de vos Jean Coutu, Jonquière.
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0: C'est simple, c'est rapide et c'est payant. Vous m'écrivez La Voix et c'est peut-être avec vous que je vais jaser au téléphone dans les prochaines minutes. Pendant que vous me textez pour préparer votre rentrée, j'en profite pour vous inviter à être branché demain matin avec Léa et Thomas dans la gang de l'été. Ils vont recevoir le matin Dominique Bellan des Jean Coutu, Jonquière, Saint-Hubert et Saint-Dominique qui va venir jaser comme à chaque année de ces incontournables de la rentrée, des rabais qui sont présents chez Jean Coutu en fin de semaine. 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Avril Lavigne, Girlfriend, ça s'en vient au retour. Restez là. Si vous changez de poste, vous allez vous cogner le pied sur un coin de mur. Ça fait mal, ça. Faites pas ça.

0: hâte de vous faire entendre ça. L'intégrale s'en vient. Préparez-vous.
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0: Dit.
1: C'est même pas une exagération. Cette semaine, j'ai reçu des, au pluriel, des milliers de textos qui me disaient la voix, qui couraient la chance de remporter leur pack sac et leur étui gracieuseté de la gang de Dominique Belland, des Jean Coutu, Jonquière, Saint-Dominique et Saint-Hubert. J'en ai fait tirer 7 au total. Aujourd'hui, en ce moment, là, je suis au téléphone avec la gagnante du 7e et dernier sac et étui la voix. On s'en va parler à Josiane. Bonjour Josiane, c'est Simon à Rouge.
2: Ah malade, le sac la voix.
1: Le oh, sac la voix, certain.
2: Je suis vraiment contente.
1: T'es contente? T'es où en ce moment, Josiane?
2: À Chicoutimi.
1: À Chicoutimi, t'es chez toi, t'es chez de la famille, qu'est-ce que tu fais?
2: Non, pas en tout, j'en reste à des commissions, je me magasine une machine à café.
1: Tu te magasines une machine à café, t'auras pas besoin d'acheter un sac la voix en tout cas, parce que tu l'as gagné ton sac la voix, bravo Josiane.
2: Oui, merci beaucoup.
1: Qui va en profiter? Est-ce que t'as des enfants?
2: Oui, j'ai une fille et un garçon.
1: Ils ont quel âge, ta fille et ton garçon?
2: J'ai 7 ans et 2 ans, alors ça va être la grande de 7 ans qui va sûrement en profiter cette année.
1: C'est donc ben cool. Est-ce que t'as déjà fait tes emplettes pour la rentrée ou c'est quelque chose que t'avais à faire justement en fin de semaine ou dans les jours à venir?
2: Non, on a déjà tout prévu ça durant les vacances de construction. Puis il nous restait juste les livres de librairie à aller chercher là. Fait que on va être rendu là. Puis on va pouvoir se choisir un nouveau sac.
1: C'est vraiment cool. En tout cas, Josiane, j'admire la détermination parce que j'ai vu sur le texto, là, en tout cas dans la base de données, moi je peux voir le nombre de fois que tu m'as texté et toute la semaine, pratiquement à tous les jours, t'étais tout le temps là, fidèle au poste, à l'écoute de Rouge, à texter la voix. T'as jamais abandonné et à la toute dernière opportunité que t'as eue le dimanche, t'as écrit et c'est là que j'ai pigé ton nom. Bravo!
2: Ben, merci beaucoup à toi. Je suis vraiment contente.
1: C'est moi qui te remercie. Merci d'être à l'écoute de Rouge. Je te souhaite une très belle journée. À la prochaine.
2: À toi aussi. Bye.
1: Ça se poursuit dans vos hits du week-end. On est ensemble jusqu'à 16h. Lado s'en vient. Scooter Gas aussi avec Ricardo. Mais juste avant, c'est Lady Gaga, Paparazzi. Ça, c'est toujours un hit.

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Cette chanson-là commence tout doucement, mais faut surtout pas la confondre pour une balade. Oh non, vous allez voir, le rythme augmente rapidement. Edward Maya, Stereo Love, c'est un hit radio des années 2010 que je vous offre aujourd'hui. Bon dimanche au 96.9 Rouge.

Le Québécois Félix Auger-Aliassime disputait son match de premier tour au tournoi de Cincinnati. Il l'a emporté contre Stefanos Tsitsipas 6-3-7-5. Belle victoire, c'est le fun. David Guetta, Milky, Just the Way You Are à Rouge.

Bérénice s'en vient. Elle est en train de s'installer pour Playa del Parte. Moi, je m'appelle Simon Paradis-Lacroix. La prochaine fois qu'on va se parler au 96.9 Rouge, ce sera vendredi cette semaine, en après-midi. Manquez pas la gang de l'été, demain matin, pour entendre la chronique scolaire de Dominique Bellan. Et soyez là aussi à 9h pour le grand retour de Katia Boivin, la reine de la radio dans la région. Bonne fin de journée à Rouge.

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salut, bon dimanche. Ça a été une belle journée sur l'ensemble des régions du Québec et elle sera belle cette fin de journée et ce début de soirée ensemble jusqu'à 19h30. Je m'appelle Bérénice et là, on prépare peut-être la semaine, on termine les vacances encore, oui, encore pour plusieurs. Je vous lis via les 6-12-13, le micro rouge du iHeart Radio. Je veux connaître vos plans pendant que je vous installe à une heure de hits sans interruption. Taylor Swift, Jennifer Lopez, du Florida, Keisha et Shakira. Dai, dai, bon dimanche à Rouge.

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0: jusqu'à 19h30. On vous souhaite une excellente fin de semaine à Rouge. Mel, on t'accompagne comment aujourd'hui?
1: Ouais, ben, moi, je suis en route m'en aller au Manoir de Chaulieu à Malbaie pour l'Auto-Québec, qui sont juste pour vivre.
0: Ah, wow! Fait que tu fais aller-retour ou?
1: Ben, je reviens demain matin à Saint-Colomier pour venir travailler.
0: Hop là! C'est correct, ça vaut la peine. Hey, c'est bien trippant, t'es-tu toute seule? C'est-tu ton me-time? C'est-tu ton moment?
1: Ben, c'est, moi, je suis en plus de Québec, puis c'est une autre qui me pose. C'est ma région natale. Fait qu'en même temps, ben, ça me permet d'aller voir ma famille et
0: oui!
1: Mes amis.
0: Aïe, ah, c'est donc bien cool. Bon, ben, on est là en musique pour t'accompagner, ça, c'est sûr. Avec J Balvin, Sean Paul, Ed Sheeran, Rita Ora, Stromae et Sacha Lopez dans la Playa del Parque à Rouge.
1: Oh, ben, c'est bien parti. Merci beaucoup.
0: Merci à toi, Mel, d'être là. Bonne journée.
1: Merci. Bye.
0: Salut, bye.

0: Allô?
1: Salut Jo, c'est Bérénice de Rouge.
0: Oui.
1: T'es-tu dans le champ, là?
0: Ben oui.
1: On est en train de ramasser des bleuets. Oui!
0: Hey, ben finalement, il n'y en a plus, mais ils nous ont permis de venir dans le champ pour en manger quelques-uns quand même.
1: Ah oui! C'est sûr que c'est des gens comme moi qui en ont trop mangé. Moi, je me souviens, quand j'étais plus jeune, j'en mangeais plus que j'en rapportais, puis ils me le disaient tout le temps. Fait que là, sont-ils surettes? Ça goûte quoi, c'est les bleuets, ces temps-ci, là?
0: Pas grand-chose pour rien.
1: Ah ouais, hein?
0: Mais il y en a quelques-uns qui sont surettes.
1: Bon.
0: On sent que c'est la fin, mais bon.
1: Bon, c'est juste
0: pas grave.
1: C'est l'activité est le fun. C'est juste ça, là.
0: Pas aussi. Hein? Ben oui.
1: Donc, dans le champ, on t'accompagne avec La Playa del Parti à venir avec Ed Sheeran, Sean Paul et Jibalvin, mais Yente.
0: OK, super, merci.
1: Salut! Bonne auto
0: bye.
1: Bye bye.
0: Merci.

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0: Bérénice. Bonjour.
1: Hey, je voulais voir comment là tu vas, dernière journée de vacances.
0: Oui, c'est la dernière journée de vacances.
1: Oh là là. Mais combien de semaines t'as eu?
0: Trois.
1: Trois semaines.
0: Wow. Regarde, c'est bien correct. Il fait beau. Ça a été super. Ouais, c'est on est allé sur la Côte-Nord. Là.
1: Oh,
0: même petit paradis. Là, fait que c'est vraiment beau. Là.
1: As-tu relaxé? As-tu pensé à Nancy un peu? Là?
0: Oui, c'est ça. C'est ça.
1: On est-tu prête à recommencer demain?
0: Oui. Oui, c'est correct.
1: On va aller raconter notre été aux collègues.
0: C'est ça. T'as-tu compris?
1: Au moins, on profite de la dernière journée ensemble.
0: Oui, exact.
1: T'es en train de faire quoi, là?
0: Ben là, on a fait des petits travaux, là. Fait qu'on a fait un petit peu de ménage. J'avais ça en tête, là. On est allé livrer nos affaires à l'éconnocente. Comme il faut.
1: Même journée productive, vacances productives aussi. On est là à Rouge, application iHeart aussi, hein, pour ne rien manquer. Avec Bob Sinclair, Baby No Money et Rihanna SMS à venir à Rouge.
0: Ah, ben, c'est super. Je te remercie.
1: Un gros merci à toi.
0: C'est bon. Yes. Merci d'avoir.
1: Salut.
0: Bye.

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0: Hello, someone else?
1: Mano!
0: Hey, salut, Marilyn!
1: Hey, là, tu m'as texté des beaux mots!
0: Hey, ben oui, mais c'est tellement ça, hein, ta voix, tes affaires, ça nous amène à écouter Rouge.
1: Ah, t'es bien fine, là!
0: Mais non, c'est pas une question d'étude, mais c'est carrément ça, là. C'est la raison de notre écoute sur à Rouge.
1: Oh, Manon!
0: Mais c'est ça, pareil, Bérénice.
1: Je vous aime d'amour. Je continue de prendre soin de vous dans la Playa del Parque avec Florida, Lady Gaga et Danza Kururo.
0: Bon, mais ça marche. Yes. Merci, ma belle Bérénice, on t'écoute.
1: Merci à toi, Manon. Bon
0: week-end. OK, bye-bye. Bye-bye.

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0: mardi.
1: Il va se passer beaucoup de choses dans les prochaines heures, dans les prochaines semaines pour toi, Caro. C'est qui, là, qui entre au cégep?
2: C'est ma grande qui rentre au cégep.
1: Cégep.
2: À Garneau.
1: Un, première année?
2: Première année à Garneau. Oh! Ouais, c'est la première fois qu'elle s'en va au cégep.
1: Elle doit avoir hâte, là.
2: C'est stressant.
1: Ouais, c'est ta plus vieille?
2: Oui, c'est ma plus vieille. Ma plus jeune, elle s'en va en secondaire 4.
1: OK, comment se sent la maman, là?
2: Elle est fébrile.
1: Ouais, c'est sûr. Hein? Elle habite-tu encore avec vous autres?
2: Ben oui. Puis là, ça va être la première fois qu'elle va prendre la bus de ville. Elle a jamais pris la bus de ville. Fait que là, c'est fébrile. Tu sais, c'est comme...
1: Beaucoup de nouveautés en même temps.
2: Ben, c'est ça. Fait que maman va aller faire la première ronde avec un autobus.
1: Ah, oh, c'est cute! Oui, tellement une bonne idée. Ah, c'est vraiment cute!
2: Ben oui.
1: Puis toi, tu reviens demain au travail après 4 semaines de vacances?
2: Ben oui, 4 semaines de vacances. Là, je recommence mes 12 heures demain.
1: Là, au moins, peu importe que tu sois en mode congé, en mode vacances ou en mode travail, t'es tout le temps avec nous autres, toi, à Rouge?
2: Ben oui, tout le temps, même au travail.
1: Parfait. Ben, on sera là pour ton retour à partir de demain et tout de suite aussi en musique avec Katy Perry et Madonna à Rouge.
2: Ah, ben merci beaucoup, Bernie.
1: Ben merci à toi. Bon retour au travail, Caro.
2: Merci beaucoup.

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notre dimanche jusqu'à 19h30 ensemble à Rouge partout au Québec, la Playa del Parque. Je m'appelle Bérénice, on accompagne Maëva Girard qui s'en va travailler un shift de nuit, c'est jamais facile. On sera là pour t'accompagner. On retourne à Sherbrooke après une fin de semaine de camping pour Alexandra Poirier et sa gang. On est là pour vous ramener Valérie Martineau. Soirée tranquille de prévu et finalement, salut Bérénice. Moi et ma cocotte Lily Jade, on est allé voir ma grande amie du côté de la Tuque pour une descente de rivière. Là, on est sur le chemin du retour. On fera la route à venir avec Suavemente et Yapa Que Farruko.

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On vous souhaite un excellent dimanche soir, une belle fin de semaine partout au Québec à Rouge, dans la Playa del Parque. D'ici, beau plaisir coupable dès 19h30. On veut entendre Stromae pour Audrey Lavoie, promis. D'ici la fin du show, Valérie Gérard, salut Vanessa Roy du Fred à la télévision. Et tout de suite, c'est Skourgas, Ricardo.

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Dans les prochaines minutes de la Playa del Parque à Rouge, Stromae, One Republic est celui qui est en spectacle ce soir à l'International de Montgolfière. Sur à la télévision, c'est Fred à Rouge.

C'est vos plaisirs coupables dans les prochaines secondes à Rouge. On vous souhaite une belle soirée. Je m'appelle Viriliste. C'est un bonheur de vous accompagner dans la Playa del Parque. Bonne semaine. On se retrouve vendredi prochain.

0: préféré s'en vient. Au retour.
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18: Ah ouais, j'espère que vous avez la petite épaule qui se fait aller. Ah oui, un, deux, c'est Marida qui vous accompagne dans vos plaisirs coupables. On passe la soirée ensemble avec les chansons qu'on adore chanter. Nos plaisirs coupables francophones. D'ailleurs, si vous avez des demandes spéciales, des salutations, ça se passe toujours sur la messagerie texte, hein, le 6-12-13, ou encore avec le micro rouge de l'application iHeart Radio. Je veux savoir qu'est-ce qui s'est passé en fin de semaine aussi. Vous le savez, je suis fouineuse. Allez, pendant ce temps-là, on aura toujours la meilleure musique avec Beau Dommage, Rock Voisine. Et tout de suite, Olivier Dion, Si j'étais son soleil, partout au Québec, à Rouge.

On a entendu dans les dernières minutes Harmonie du soir à Châteauguay. Ça l'a explosé sur le 6-12-13. Emmanuel de Gatineau qui tapote sur cette chanson-là. Je peux saluer aussi Tony de Châteauguay qui dit, c'est la tune de mon village. Mais moi aussi, je viens de là. Je viens de Châteauguay. Mais je vous salue. Merci d'être là. Marie-Lou Danté sur la lune. Juste pour vous ce soir.

0: semaine. C'est le cas de Karine de Lévis qui a invité ses chums de filles à la maison. Gros barbecue avec les enfants qui couraient partout. De la musique. J'espère que vous écoutiez Rouge. Si vous avez passé une belle fin de semaine, c'est parce que vous écoutiez Rouge. Ça, c'est sûr. Il y avait du vin en masse. Eh bien, profitez-en bien. Belle soirée d'été. Ça se poursuit. Là. Je sais que c'est de plus en plus frisquet, mais il faut en profiter de cet été-là. Julie de Drummondville qui a été mangée avec ses collègues de travail. Ben, c'est le fun. J'aime ça quand vous passez une belle fin de semaine et quelqu'un va passer une belle soirée ce soir.
1: Salut Marida, c'est Amélie de Valleyfield. J'ai prévu une petite soirée solo, souper devant la TV avec un bon film. Bonne soirée, puis merci pour ta bonne musique.
0: Eh ben, ça me fait plaisir. Ça se poursuit, la meilleure musique. Commence pas ton film trop rapidement, là, parce que Wilfred Leboutillier s'en vient nous chanter la balade de Jean Batailleur. Ça, c'est un classique. Et Mario Pelchat, Céline Dion, ça s'en vient au retour à Rouge.

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